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0: Mon cher, pardon que je n'ai pas répondu à ta lettre plus tôt. Je suis tellement gênée.
1: Je t'en fais pas. 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